0: surtout tout sur le parachute, des brochettes simples, le mozzarella, le basilic, des brochettes italiennes, cuisine, brochettes simples, brochettes françaises, l'huile de bois, l'huile de frontelle, voilà, Vincent.
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0: Oui, oui, oui, c'est pas parkir, c'est un Eiffel, Arc de Triomphe, tu sens pas plus de next project, ce sera l'Arc de Triomphe.
1: Parkirni slavolog pobjede.
0: Oui, oui, ils sont le patron, c'est l'Eiffel, c'est pas le vrai, c'est pas vrai, c'est un symbole de français, c'est non, non, non, Mbappé, non, Mbappé. No, no Mbappé.
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0: Aussi sans fleu, peut-être que c'est l'opportunité d'être sur son ton de Radio Pula. Et je sens cela d'être français. Bon appétit.
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